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9: 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Quelle est la différence entre la patrie avant le parti et la création d'un parti état? 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Il faut appeler un chat un chat. Un chat, il faut l'appeler un chat. Que ce forum là ne se transforme pas en un organe de propagande d'un parti. Du lol mo motax jox forum bi. Et même si le forum change, ce que nous devons mettre en priorité, c'est véritablement lié nit ñi, mais bañ ko nek organe de propagande bu passé. Tous les chemins mènent à Handan. Mais ce chemin-là, nous devons tout faire, c'est ce qui croit à la vérité. Que les wargi, parce que tu ne peux pas me voir à ce qu'on au Sénégal. Je suis de soi. Donc, elle a remis en fait les pendules, les points sur les yeux. Je reviens véritablement sur que mon war. Donc, le que les cognons sont en bas, avec ce nous dîner. Parce que ce qui m'a introduit, c'est que j'ai senti les orientations politiques. Orientations politiques, c'est ce donc, si je vais vous parler, je vais mon point de vue, c'est ma accolade par rapport aux orientations propagandistes de passer au niveau de ce forum. Maintenant, je vais dire que ce que je sais, c'est que je suis le forum, je suis le forum, je suis le forum, je suis le forum. 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que j'ai senti un vent de propagande commencer di ñew donc il fallait donner mon point de vue par rapport à ça motama def drapeau bi légui nak je vais venir ci tamo mbay bi c'est pourquoi j'ai ma 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jusqu'à ce soir cette nuit et demain et parce que pratiquement ligue bi breakul donc dina mën di participer chaque fois et que yalla samuñu yalla arñu té yalla nital ñu dëgg bañu xam ni li mom moy 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appelle la masturbation da ngay nax sa bop nga bako moko gan donc ce forum n'a pas été installé pour être un organe de propagande du passé forum radio allo dakar dañ nek suñu démé ba loolu nara nek ñu 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des intérêts du Sénégal et des Sénégalais de la souveraineté de ce pays et de la souveraineté du peuple sénégalais ma ngi delu ci wat dafa am lu ma dab rek ma ngi ñew
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9: 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C'est du Trumpisme au Sénégal. Trump, je vais dire que je ne sais pas si Trump est un peu plus de temps. Il est un peu plus de temps. Donc, c'est l'exemple que je vais dire. Ah, il y a une élection qui est venue. Vous faites vote. Vous avez 50%, vous avez 70%. Mais là, vous avez noté, vous avez dit que vous do nga xamne ñom dañu gëmoon li ñuy wax ñu xol ba xam ñoñu amna ñu ci wañéku wala amul ñu ci wañéku bu do 2 ou 3% sax ñu dañuy marquer ay points mais 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
10: parce que voilà, notre héritage, c'est d'appuyer ces gens-là pour que nous réussissions. 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
8: 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Inch'Allah, l'homme qui a fait les gémis, après vos petites interventions, l'homme qui a fait la police judiciaire, police PJ, vraiment, Inch'Allah. 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Je vais demander que c'est mon drapeau. 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

0: Je suis en toute liberté, mais respectez les gens. Lamine, merci de cette question. Merci.
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8: Mon soupinat, le morceau qui suit est dédié à un guide. Ce guide est de Taïf. Il s'appelle Srimbake Sohnolo. 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